0: Il fait chaud dans les classes, il n'y a pas d'eau comme vous avez dit, il n'y a pas de papier toilette, c'est pas hygiénique. Là, on commence à rentrer dans une période qui est assez froide. On n'a pas de foyer pour se réfugier au cas où s'ils sont à froid.
1: Di kolej, polisi bertindak berlebihan. Sementara Menteri Dalam Negeri menyebut sejumlah pemicu kerusuhan